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Bonsoir et bienvenue dans La Voix des Queers, le podcast de Our Voice diffusé chaque troisième mercredi du mois sur la radio Drakeland. Nous émettons depuis Freiburg en Allemagne et vous pouvez nous écouter en direct partout dans le monde sur le site de la radio Drakeland de 16h à 17h. La Voix des Queers a pour ambition de mettre en lumière les trajectoires, les réalités et les expériences des personnes LGBTQ+, réfugiées en Allemagne, plus particulièrement dans la région du Baden-Württemberg. Ce projet, porté par Our Voice et soutenu par le ministre des Affaires sociales, de la santé et de l'intégration à partir des fonds régionaux approuvés par le Parlement régional du Baden-Württemberg. Moi, c'est Christelle Thépier, coordonnatrice technique et traduction Ruby Traoré. Dans cet épisode, nous découvrons le parcours et le quotidien d'une personne gay vivant à Villingen entre exil, intégration et la confiance en soi-même. Un témoignage fort sur la réalité des personnes LGBTQ+, réfugiées en Allemagne. Avant de revenir aux détails de cette émission, on vous propose ce son de Lady Gaga, Born This Way. C'est une chanson pop très connue, sortie en 2011. Dans cet épisode, Lady Gaga explique qu'il faut s'accepter tel que l'on est, avec ses différences. LGBTQ+. À tout à l'heure. 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

0: Vous êtes toujours avec nous et vous venez d'écouter Born This Way de Lady Gaga qui encourage la fierté de son orientation. On continue avec la suite de l'émission. Aujourd'hui, nous abordons le parcours incroyable d'un Ndiomo Diri, gay de 34 ans, d'origine camerounaise. Son histoire met en lumière les vécus de certaines personnes LGBTQ+, dans les contextes juridiques, sociaux, culturels et familiales. Derrick a eu un parcours de combattant du Cameroun vers la Turquie, de la Turquie à la Grèce, de la Grèce pour la Macédoine, de la Macédoine pour la Serbie, de la Serbie pour la Lituanie, de la Lituanie en Italie, de l'Italie en France et de la France pour l'Allemagne. À travers cet épisode, nous allons réfléchir sur des situations de vulnérabilité des personnes LGBTQ+. Bonsoir et bienvenue sur notre podcast de ce jour. Moi, c'est Christelle.
1: Merci Christelle, c'est un plaisir de pouvoir me retrouver dans votre podcast radio.
0: Peux-tu te présenter, nom, âge et me dire ton pays d'origine et depuis combien de temps tu fais partie de la communauté LGBTQ+.
1: Je m'appelle Ndiomo Derek Marcel, je viens du Cameroun, j'ai 34 ans, d'origine Sawa et Bamileke, de père Sawa et de mère Bamileke. Je suis aussi gay de mon orientation, j'ai aussi 2 ans. Et je suis gay depuis l'âge de 18 ans et vu mes origines et vu mon orientation, vu aussi le rang social que ma famille porte, ça m'a fait en sorte que j'ai pu quitter mon pays pour pouvoir venir jusqu'ici.
0: Comment les personnes LGBTQ+, sont-elles aperçues dans ton pays d'origine?
1: Personnes LGBT sont aperçues, je peux pas dire mal, je pense que c'est problème d'inconscient parce que les personnes LGBT subissent beaucoup, vu la liberté qu'ils en ont besoin, on ne les permet pas et ça fait en sorte qu'ils sont un peu plus frustrés par la population et par les membres aussi du gouvernement.
0: À quel moment as-tu compris que ton identité ou ton orientation pouvait te mettre en danger?
1: L'orientation et mon identité pouvaient me mettre en danger. C'était au moment que j'ai eu à avoir mes premières relations parce que dans mon pays, la relation gay est totalement interdite vis-à-vis des yeux des gens, surtout de la population. C'est interdit. Moi, je voudrais être libre comme le monde, comme toute personne. Mais chez moi, c'est pas permis parce que quand tu es gay, la population ne te permet pas d'être libre et de vivre ton amour comme tu le veux, comme tu veux être présenté en fait.
0: Quelle forme de discrimination ou de persécution as-tu vécu?
1: J'ai vécu beaucoup de formes de discrimination et de persécution, particulièrement même de ma propre famille et aussi de la population avec qui nous sommes dans un même pays. Parce que quand tu es en relation avec quelqu'un qui est de même orientation que toi, ça fait problème vis-à-vis des yeux des gens et aussi de ma famille parce que sous-entendu, ils disent qu'ils sont des bantous et que chez eux, ces choses n'existent pas. Mais moi, je me sens bien vu que c'est moi.
0: Y a-t-il un événement particulier qui t'a poussé à partir? Si oui, raconte-nous.
1: Ouais, il y en a beaucoup d'événements qui m'ont poussé. Mais je peux dire c'est peut-être une chance pour moi de me retrouver ici parce que j'en ai eu énormément. Si ce n'était pas le cas, peut-être je ne devais même pas y être ici parce que j'ai même failli être emprisonné et failli même... à être tué même, pour dire, pour ne pas cacher les mots. J'ai eu des relations avec un ami qui est aujourd'hui toujours au Cameroun, qui est mon pays, et il se retrouve actuellement à l'heure actuelle en prison dans mon pays. Et ce qui m'a coûté de la vie en étant en couple avec cette personne. Et pareil aussi dans ma famille, j'ai eu des attouchements par mon oncle. Et aussi, ça m'a aussi failli coûter la mort parce que lui, il a une haute personnalité dans l'armée camerounaise.
0: J'aimerais que tu nous racontes réellement ce qui s'est passé pour que tu puisses quitter le Cameroun.
1: Moi, étant jeune, je travaillais comme électricien et en même temps, mon orientation, j'avais de l'attirance pour les hommes. Et je me suis mise en couple avec un homme qui est au sens féminin. Moi, je suis au sens masculin. Et on a eu à papoter durant plusieurs années ensemble. Mais dans la distraction, parce que comme j'ai dit tout à l'heure, dans mes débuts, chez nous, l'homosexualité n'est pas vulnérable aux yeux des gens. Parce que quand on vous voit étant homosexuel, ça frustre et des gens mal, voient mal parce qu'ils ne veulent pas que vous soyez libre et heureux. Ils disent que ça, c'est une abomination de notre coutume. Mais moi, c'est ce que je suis. Je ne pourrais pas changer ce que je suis. Bon, après avoir constaté cela, nous, on vivait discrètement sans toutefois ni autre. On se faisait des rendez-vous et on faisait des sorties, des balades, comme toute personne amoureuse. Et le seul problème, autant pour moi, c'était qu'on ne se dévoilait pas aux yeux des gens. On faisait des choses en cachette. Mais un de ces jours, on s'est dit, mais pourquoi toujours se cacher et pouvoir ne pas bénéficier de ce qu'on aime vraiment le faire et être heureux comme toute personne. On a décidé d'y aller. C'est fait plaisir. Et en se partageant un peu tout ensemble, nous sommes allés dans la ville de Bonandjor, qui est dans mon pays au Cameroun, se balader et on a fait des restos. Et étant au resto, on se concordait comme toute personne, comme tout être humain. Des gens n'appréciaient pas au fait que des gens se sont même levés pour dire ça c'est inacceptable. Et qu'on ne peut pas voir deux personnes qui aient du sens homme, comme ils disent, se propoter ensemble et ça n'a aucun sens et que pour eux, ils ne voudraient pas qu'on reste autour d'eux et qu'on doit y aller. Nous, étant des êtres humains, on a décidé de ne pas y aller, qu'on doit vivre ce qu'on ressent en insistant. Et c'est comme ça la population s'est versée sur nous pour dire non, ça ne servira pas et que si on insiste, ils vont nous faire du mal et de telle en sorte qu'on doit regretter même. Et voilà comment subitement, quand ils ont dit cela, ils se sont levés pour venir vers nous en nous bousculant, en disant qu'on doit y aller, de degré de force. Et en ripostant, voilà comment ils se sont mis à tabasser parce qu'ils nous ont tabassés. Et j'ai eu des cicatrices même sur le corps qui est comme des preuves de ce jour-là. Et pareil pour mon petit ami qui est aujourd'hui en prison, il a eu des cicatrices. Mais la grâce que j'ai eue, c'est la chance que j'ai eue autant pour moi, c'est d'avoir quelqu'un qui me connaissait parmi cette population, permis en sorte que je puisse m'échapper dans les mains de cette population pour aller me réfugier dans une autre ville. Mais le cas de mon ami, comme on était départagé entre les mains de la population, il a été arrêté par la police nationale de mon pays et on l'a mené en garde à vue à la brigade. Mais moi, par chance, je n'ai pas été arrêté parce que j'ai été dissimulé par, comme je vous ai dit, une connaissance qui me connaissait bien, qui était parmi la population, qui a pu permettre que je m'échappe. Mais cette connaissance, elle était aussi dans l'armée. Mais lui, il est militaire. Et il m'a permis en sorte que je puisse quitter dans les mains de la population pour aller me réfugier dans une autre ville. Et la ville qui est PK-14. Et je suis resté là-bas aussi pour longtemps. Et en même temps, en effectuant toujours mon travail. Et en même temps aussi, en voyant comment plaider le cas de mon ami qui a été arrêté jusqu'à nos jours. Et on m'a donné des informations concernant une avocate qui plaide des personnes comme nous, qui sont de l'orientation LGBT. Cette avocate-là, je peux dire, elle est au barreau des personnes de protection. Mais le problème, c'est que quand je suis allé, elle était très occupée. Elle avait beaucoup de dossiers entre les mains, concernant toujours les mêmes cas comme nous. Et je n'ai pas eu la possibilité vraiment de pouvoir tout l'expliquer. Et j'ai essayé de dit ce que je pouvais et j'ai eu des renvois avec elle. Et entre-temps aussi, j'ai eu beaucoup de pression aussi de la famille car ils ont écouté que j'ai été harcelé par la population par rapport à mon orientation. Ils ont été frustrés vu que je les ai cachés. Comme je vous ai dit au début, parents sont la culture royale chez nous qu'on appelle des chefs des tribus. Et mon grand-père, qui est le père de mon papa, était un chef de son village, qui est le village Mbo. Et mon papa a hérité de lui. Et ce qui fait en sorte que je suis l'unique fils à mon papa. Et chez eux, ils ne vivent pas ce genre de relations de couple, de homme-homme ou soit femme-femme. Donc, ils ont insisté que je dois me faire avoir une femme pour pouvoir hériter le trône comme mon papa l'a fait, vu que mon papa était aussi roi et il fallait que ceux qui prennent le même trône soient aussi un garçon parce que ça s'est fait comme ça chez nous et je suis que le seul fils. Et moi, vu mon orientation, j'ai caché à mon papa et il m'a donné une femme. On a eu des enfants, mais je n'ai pas eu des enfants parce que je voulais, mais par rapport à la succession et par rapport aux coutumes de l'héritage royal de mon papa. Je l'ai fait pour voiler, mais malheureusement, je ne l'ai pas fait parce que je voulais le faire. Donc, à partir de là, quand mon papa a su que j'étais plutôt dans l'orientation homosexuelle, lui, il a mal pris les choses. Et entre-temps aussi, ça a fait problème dans sa famille avec ses frères, au point que ses frères ont voulu prendre l'héritage. Et mon papa a contesté en disant que même si je suis de l'orientation et je reste son fils, il va me déléguer toujours l'héritage. Ils ont refusé et ça a fait problème dans la famille au point qu'il y a eu des tensions entre mon papa et ses frères. Et jusqu'à ce que ça a mené mon papa à la mort. Et voilà comment mon papa est décédé en 2017, qui était le 18 septembre 2017. Il a rendu l'âme par de choc d'AVC d'après les différents résultats médicaux. Et quand il a été décédé, j'ai eu l'information par des cousins du côté de mon papa. Voilà, donc je ne pouvais pas venir au lieu du deuil vu que ils m'ont promis la mort, que si je venais, je devais être sacrifié, donc on devait me suicider parce que je sais, c'est interdit et surtout que ils font partie d'une famille royale. Bon, voilà que pour mesure de prudence et en peur, je ne suis pas parti et je suis allé juste au tombeau de mon papa vu que j'ai pas vu le corps de papa. Je suis allé juste là où on l'a enterré et le rendre mon hommage. Et en leur rendant mon hommage, j'ai eu l'opportunité par la société que je travaille, qui est CET Cameroun, qui est la Société électrique technique du Cameroun. Et ils m'ont donné l'occasion d'aller en Turquie pour pouvoir faire des achats de matériel, des matériaux électriques, étant comme électricien, vu que j'étais chef de ma section des travaux, vu que je travaillais dans le BTP qui veut dire bâtiment. Dès là que j'ai pu quitter le Cameroun pour me retrouver jusqu'ici en Allemagne, j'ai profité de l'occasion de la société comme ils m'ont donné pour que je puisse quitter le Cameroun pour venir jusqu'ici en Europe. Donc dès que je suis arrivé en Turquie, j'ai eu aussi des difficultés, c'était pas facile, mais par chance, j'ai pu quitter la Turquie et entrer en Grèce. Et quitter la Grèce, je suis passé aussi par l'asile parce que j'ai demandé l'asile en Grèce. Mais entre-temps, mon asile premier tour, vu que je n'avais encore le stress de ce que j'ai vécu durant mon pays. Et avec tout ce stress que j'ai vécu, j'ai eu peur de raconter mon histoire en ayant peur qu'en 10 ans, ça devait me suivre par rapport à mes parents, vu que je ne voulais pas qu'on sache là où je me trouve, parce que personne d'entre eux ne savait là où je me trouvais. Et j'ai eu peur de dire mon histoire. Et voilà donc comment je n'ai pas dit. J'ai dit juste des problèmes familiaux qu'il y avait entre mon papa et ses frères. Et je me suis mis là-dessus. Je n'ai pas parlé de mon orientation. Et après, c'est là, quand j'ai vu qu'en Grèce, c'était difficile, la vie, et j'ai eu un petit ami aussi là-bas, avec qui on s'était mis ensemble. Et lui aussi, il est de la même orientation que moi. On a papoté ensemble pendant un an, tout ce temps que j'ai fait en Grèce. Et après, c'est là, grâce à lui, il m'a permis de quitter la Grèce. Je suis passé par des différentes voies qui est la Macédoine, la Serbie, qui est comme pays, la Macédoine, la Serbie, la Lituanie, et je suis entré par l'Italie, et puis par la France, et puis je suis arrivé jusqu'en Allemagne, et de redemander l'asile en Allemagne, et voilà un peu mon histoire, quoi.
0: Y a-t-il une loi qui condamne ou une amende aux personnes qui sont dans ton pays d'origine?
1: Dans mon pays d'origine, il n'y a aucune qui est amende, mais il y a la loi qui condamne. Parce que chez nous, quand tu es LGBT, on te condamne, on ne te donne aucune amende. Vu que c'est interdit, ils ne veulent même pas entendre parler que tu es de l'orientation LGBT. C'est interdit d'office. Ils ne veulent même pas que tu dises que tu es LGBT. Ils ne veulent même pas comprendre. Donc, pour dire qu'on te prend, on t'arrête. On t'enferme. Quand on t'a arrêté, on t'a arrêté. Tu pourrais périr là-bas.
0: Qu'as-tu ressenti au moment de partir?
1: Je me suis ressenti au moment de vouloir partir mal. Pourquoi? Parce que j'ai été rejeté par ma propre famille aussi. Déjà de un, j'ai été rejeté par ma communauté qui est mon pays, par ma communauté camerounaise. Parce que j'ai compris que c'est inacceptable de penser de cette manière-là encore de nos jours, de refuser que quelqu'un puisse se sentir à l'aise dans ce qu'il est. Donc, comme je vous ai dit au départ, chez nous, ils ne voudraient même pas entendre. Même si c'est que tu vas beau dire quoi, tu vas beau faire quoi, ils ne voudraient pas entendre cela. Donc, je me suis senti vraiment rejeté par tout le monde. Donc, c'est pourquoi j'ai dit. C'est une chance que j'ai pu me retrouver ici aujourd'hui parce que, par cette chance-là, je me suis rendu compte que, étant ici, j'ai eu beaucoup de liberté en étant ce que je suis et je me sens satisfait, contrairement à mon pays.
0: Quels ont été les plus grands défis pendant ton exil?
1: C'était plus le défi de ma famille parce que, jusqu'à présent, ma famille ne connaît pas là où je me trouve. Ils me cherchent toujours. Beaucoup pensent même que je suis décédé, mais je ne suis jamais proposé à quel que soit de ma famille. Jusqu'à présent, on est toujours à ma course, on est à ma recherche. Bon, moi, je n'aimerais pas qu'ils sachent parce qu'ils m'ont rejeté, ils ne m'ont pas accepté tel que je suis. Et surtout que mes deux parents ne vivent plus. Ma maman est décédée quand j'étais petit, quand j'avais l'âge de 5 ans. Et mon papa, lui, il est décédé aussi quand j'étais déjà majeur, comme je vous ai dit tout à l'heure. La date auquel il est décédé, bon, ce qui fait en sorte que j'ai vu que si mes parents ne sont pas là pour m'accompagner dans ce que je suis même, pas sur ce que je vais être, sur ce que je suis, ça ne sert à rien vu que mes frères, mes tantes, déjà me repoussent, me rejettent. Donc, il n'y avait que mes parents qui pouvaient m'accepter tel que je suis.
0: Y a-t-il des communautés LGBT dans ton pays d'origine que tu connais? Si oui, quel était leur rôle dans ta vie?
1: Comme je vous ai dit au départ, je n'ai pas eu de communauté LGBT. Je suis allé plutôt vers l'avocate Maître Alice Combe, vu qu'elle défend les causes sociales des LGBT. Et je suis arrivé, je lui ai expliqué mon histoire avec mon petit ami. Et elle m'a écouté, mais j'ai eu des rendez-vous. Et à travers ces rendez-vous, et j'ai eu la chance d'avoir le visa pour la Turquie grâce à mon lieu de service, à mon travail. Et ça n'a pas pu permettre que je continue à mes rendez-vous parce que j'avais une date précise pour le voyage. Et comme je vous ai dit, je suis parti comme ça sans que personne ne sache comment je suis parti. Jusqu'à présent, on ne sait pas là où je me trouve.
0: As-tu bénéficié du soutien de la part des organisations, des amis ou un membre de la communauté?
1: Durant mon parcours, vu que quand je suis arrivé en Grèce, vu que c'est un pays de l'Europe et il protège des personnes LGBT comme moi, après avoir dit mon histoire, comme je vous ai dit, je n'ai pas raconté que j'étais LGBT et en peur que, en disant, ça devait être diffamé sur les médias et que peut-être ma famille devait rentrer à Mekrouz pour me retrouver parce que, je vous ai dit, j'ai mon oncle qui est une personnalité influente et il a des personnes un peu dans tout le monde entier. Donc, j'ai eu peur que s'ils savent là où je me trouve, peut-être ils viendront me chercher, mais je n'ai pas tout dévoilé. Mais grâce à mon ami avec qui j'étais en relation, après avoir dit mon histoire, il m'a mis à la dernière minute en contact avec des personnes qui étaient aussi pareilles à moi. Mais pour dire vrai, moi, je ne suis pas resté pour longtemps et je suis parti de là après un bon bout de temps.
0: Pense que tu es prêt aujourd'hui à ce que ton histoire soit diffusée sur certaines plateformes ou réseaux sociaux?
1: Justement, vu que c'est mon vécu, c'est mon histoire, je n'ai aucun craint présentement parce que j'en ai tellement eu à avoir peur au point que ça m'a traumatisé. Ça m'a beaucoup amené de la peine dans tout ce que j'entretiens, des différends avec ma famille et même mes propres amis. Donc, présentement, moi, je me suis dit, je dois plus avoir peur, je dois accepter que je veux ou pas, je suis ça et je resterai ça jusqu'à la fin de mes jours sur Terre.
0: Qu'est-ce qui a été le plus difficile à laisser derrière toi?
1: Le plus difficile qui a été pour moi à laisser derrière moi, ce sont plus les enfants que j'ai eus, parce que je vous ai dit au départ que j'ai eu des enfants dans le tronc de chefferie de mon papa, comme je vous ai dit, vu que j'étais le seul héritier qui restait pour mon papa. Et mon papa m'a donné une femme avec qui j'ai eu deux enfants. Donc, avec cette femme, je lui ai dit que moi, je le fais uniquement pour remplir des clauses de la chefferie. Mais pour dire vrai, moi, je suis juste de l'orientation gay. Je suis gay. J'aime plus les hommes. J'aime pas les femmes. Je les fais pour protéger juste le trône de l'héritage et pour que mon papa ne sache pas que je suis gay parce que c'est interdit chez eux, comme je vous ai dit. Donc, j'ai fait ça pour faire plaisir à mon papa, mais à la finalité, j'étais obligé d'être moi-même. Et comme je vous ai dit, en étant moi-même, j'ai eu une relation avec mon ami et ça a eu à être, comme je vous ai expliqué dès le départ, nous sommes allés dîner à Bonanjo et voilà la suite, comme ça s'est passé.
0: Comment s'est passée ton arrivée dans ton pays d'accueil qui est l'Allemagne?
1: Mon arrivée dans mon pays d'accueil qui est l'Allemagne, je dis que ça s'est très bien passé et je remercie encore le gouvernement allemand parce qu'ils m'ont fait comprendre que je suis libre. Parce qu'en quittant la Grèce pour arriver jusqu'ici, j'avais toujours cette crainte-là. Vu qu'en Grèce, je n'ai pas dit mon orientation, c'est étant en Allemagne que j'ai dit mon orientation parce que j'avais toujours l'entrainte qu'on devait me rattraper. Mais l'Allemagne m'a fait comprendre que qu'importe ce qu'il y a, tu dois t'aimer toi-même et tu vas aimer les gens avec qui tu es et tu dois être toi-même. Et c'est ce que je l'ai fait et ça m'a permis de rester et pouvoir m'intégrer aussi comme tout le reste.
0: Quelles difficultés as-tu rencontrées dans ta procédure de demande d'asile ou d'installation?
1: Les difficultés que j'ai rencontrées dans ma demande d'asile, c'est que l'Allemagne m'a répondu au premier tour en me disant que j'avais déjà l'asile en Grèce, autant pour moi, pardon. Et la Grèce aussi les a renvoyé le mail en me disant que oui, j'ai eu le rejet parce que je n'avais pas donné mon orientation, comme je vous ai expliqué. Et ils m'ont demandé que est-ce que je pourrais rentrer en Grèce. Et moi, j'ai contesté en disant que je ne pouvais pas rentrer parce qu'en Grèce, je ne me sentais pas bien. Et j'étais aussi rejeté. Pas beaucoup de personnes qui étaient de ma communauté aussi, parce qu'il y en a aussi des personnes de ma communauté camerounaise en Grèce. Mais quand tu leur dis que tu es LGBT, ils te rejettent auprès d'eux. dont tu ne te sens pas à l'aise. Et c'est même la chose qui m'a fait plus quitter la Grèce, parce que j'étais un peu plus rejeté par ma communauté camerounaise. Donc j'ai quitté la Grèce plus pour cela. Donc c'est quand je suis arrivé en Allemagne que j'ai vu qu'il y a eu beaucoup de différences. Parce que en Grèce, ce que j'ai vécu, c'est différent de celui de l'Allemagne. Et c'est pourquoi donc je me sens bien ici. Et j'aimerais plus retourner. C'est pourquoi donc j'ai pris un avocat pour me plaider. Et actuellement, par coup de chance, je pense que tout se passe bien. Et mes difficultés que j'ai eues en Allemagne, j'ai eu beaucoup de difficultés comme l'adaptation de la langue, vu que ma langue maternelle, c'est le français. Et ma langue paternelle, c'est le mbo, comme je vous ai dit. Et Bamleke, donc ce sont les langues que je parle, français, mbo, Bamleke et l'anglais, vu que mon pays est bilingue et j'ai eu beaucoup de difficultés à m'intégrer avec la langue allemande. Et aussi les difficultés aussi de pouvoir, je vais dire, communiquer avec des gens, parce que c'est trop dur si tu ne parviens pas à parler la langue. Et aussi, je vais dire, aller dans des endroits là où des gens peut-être se rencontrent et dialoguer, faire des dialogues. Pour moi, c'est trop dur et je suis très renfermé, beaucoup plus sur moi-même, parce que je ne savais même pas par où commencer, vu que je n'ai jamais appris l'allemand depuis mon pays. Et ma langue maternelle, comme je vous ai dit, c'est le français et l'anglais que je parle, et la langue aussi de mes parents. Donc pour moi, ça a été plus mes difficultés en Allemagne, c'est l'intégration de langue. Et aussi avec les cours de langue, c'était difficile. Et même jusqu'à présent, c'est difficile parce que c'est pas vraiment facile. Mais par coup de chance, je pense que ça ira mieux avec du temps.
0: Te sens-tu aujourd'hui en sécurité pour vivre ton identité librement?
1: Bien sûr, je me sens en sécurité, surtout en Allemagne. Vivre mon identité librement parce que je sais qu'ici, je suis protégé partout. Et quel qu'en soit le cas, je n'ai aucun doute pour ça. Et je me sens vraiment libre parce que l'Allemagne m'a montré que ici, je suis égal à tout le monde. Donc, je dois me sentir libre. Et j'ai vu que cette liberté-là, ils me l'ont montré. Et moi-même, ça me fait en sorte que je me ressens vraiment libre. Donc, je me sens vraiment libre. Et je dis encore, merci une fois de plus au gouvernement allemand de pouvoir me donner cette opportunité-là d'être chez eux et me sentir moi-même.
0: Comment reconstruis-tu ta vie après avoir quitté ton pays?
1: Pour reconstruire ma vie, après avoir quitté mon pays, j'aimerais d'abord, premièrement, communiquer la langue allemande parfaitement et essayer de retourner à l'école pour apprendre un métier. Une formation, comme je l'ai dit au précédent, j'ai fait l'électricité. Si j'ai eu par chance la possibilité de bien communiquer la langue, j'aimerais entretenir, même si c'est pas autre métier. Si c'est du métier technique, il n'y a aucun doute pour cela. J'aimerais le faire. Mais la priorité pour moi, c'est de communiquer la langue allemande. C'est ça qui est priorité. Parce que si je communique la langue allemande, le reste va suivre. Par chance.
0: Quel rôle la communauté queer locale a-t-elle joué dans ton intégration?
1: La communauté queer locale a joué dans mon intégration plus par rapport à ma liberté, parce que la communauté queer m'a montré qu'ici, je dois me sentir libre. Et vu que j'étais tellement stressé, ils m'ont fait comprendre que je dois me laisser aller et faire des choses telles qu'elles sont. Et ça m'a aussi beaucoup aidé. Et grâce à eux, je pense que les choses vont de mieux en mieux au fur et à mesure. J'ai eu la possibilité de rencontrer plusieurs communautés et j'étais à plus de Mariam. Ils m'ont fait permis en sorte que je puisse m'intégrer dans la communauté Rosaïf. Et dans la communauté Rosaïf, là où je me trouve, je me sens bien parce que grâce à Rosaïf, ils me permettent de me ressentir moi-même, faire des sorties être soi-même et être encadré des personnes et mes difficultés aussi dans mes procédures, dans des lettres auxquelles non, je ne comprends pas. Quand j'en ai besoin, je viens, il m'aide à le traduire, avec aussi la suite de mes interviews. Ils prennent des nouvelles à chaque fois pour savoir à quel niveau ça se trouve. La suite, je leur dis que ça se trouve à tel niveau à chaque fois. Et ils prennent la peine aussi d'organiser des réunions ou des événements pour que je ne sois pas sur moi-même, pour que je me sente vraiment bien. Et ils organisent aussi des jeux auxquels on se sent à l'aise. Et des pique-niques aussi, pour aller faire des campings. Et aussi des sorties cinématographiques. Aussi des sorties des fêtes. Des fêtes quand c'est des moments fériés. Et des sorties aussi des découvertes des sociétés. Donc je me sens vraiment bien parce que grâce à Rosa Hilf, il me donne beaucoup d'opportunités de pouvoir m'intégrer. Et me permet aussi en sorte que je sois aussi suivi bien dans ma procédure. Et je leur dis vraiment merci. Merci encore une fois de plus pour tout ce qu'ils font pour moi. Parce que grâce à eux, je me suis senti vraiment libre. Grâce à Rosa If, j'ai l'opportunité de ne plus avoir peur. Grâce à Rosa If, beaucoup de choses en Allemagne. Grâce à Rosa If, j'ai appris aussi beaucoup de choses grâce à Rosa If. Je me suis aussi diverti dans beaucoup de choses, ce que je n'ai jamais eu l'opportunité de le faire étant dans mon pays. Grâce à Rosa If, j'ai eu la chance et l'opportunité d'avoir l'avocat qui a pu prendre mon document pour que mon dossier soit suivi. Donc, je dis encore une fois de plus, merci à toute cette communauté qui a pu me soutenir. Comme je vous ai dit au départ, qui est la communauté plus, et Boussenbeck et Rosa Riff. Je dis merci encore.
0: Y a-t-il des aspects de ton identité que tu peux exprimer aujourd'hui et que tu ne pouvais pas l'exprimer auparavant?
1: Justement, il y a des identités que je peux m'exprimer aujourd'hui parce que, comme je vous y ai dit au départ, dans mon pays, tu ne peux pas t'exprimer parce que c'est interdit de ce que tu es. Déjà, je suis arrivé en Europe en passant par la Grèce, comme je vous ai dit. Et étant en Grèce, je n'ai pas eu ces ouvertures-là, mais en Allemagne, ils m'ont permis d'avoir ces ouvertures. Donc, je me sens vraiment libre à m'exprimer à beaucoup de choses étant sur le territoire allemand. Un exemple, parler de mon orientation, je ne crains rien, je ne doute de rien, et je sais que tout le monde doit se sentir libre tel qu'il est et on doit l'aimer tel qu'il est et accepter tel qu'il est. On ne juge personne et je me sens vraiment en sécurité et de cette organisation-là et fier de des personnes qui m'aiment tel que je suis et m'acceptent tel que je suis parce que c'est ce que je suis et eux-mêmes, ils le prennent pareil comme moi et je suis fier de d'être encadré par ces personnes-là.
0: Quels préjugés ou incompréhensions rencontres-tu encore dans ton pays d'accueil qui est l'Allemagne?
1: Dans les préjugés que je rencontre dans mon pays, là où je me trouve actuellement, qui est l'Allemagne, les préjugés, c'est plus sur ma couleur de peau parce que je suis un noir, et je pense que avec ça, c'est un peu frustrant parce que il y a des moments où je me trouve dans certains endroits là où, certes, oui, j'essaie de m'intégrer, mais il y a des personnes qui te préjugent.

0: parce que tu es noir. Mais moi, je ne considère pas trop cela parce que je sais que nous sommes tous pareils et nous sommes des êtres humains. Et c'est la nature qui en a décidé ainsi que je sois noir. Et pour moi, j'accepte ainsi. Et aussi, la communauté africaine, je reçois des préjugés parce que, comme je vous ai dit, il y en a beaucoup de mes personnes qui ne n'acceptent pas, étant même ici en Europe, que tu dis que tu es gay, ils te rejettent. Même ici en Allemagne, il y en a des frères noirs qui ne voudraient pas que tu saches que tu es gay. Quand tu les fais comprendre que tu es gay, ils te repoussent, ils disent que c'est pas de nos coutumes d'être gay. Donc ça me frustre et ça me dérange parce que je pense que, étant ici, je suis libre comme ça doit être, mais il y a certains frères qui n'acceptent pas toujours, ils ont toujours tendance à croire que c'est des choses qui sont toujours comme au pays, que ici tu ne dois pas être libre selon ton orientation, donc que je ne suis pas quelqu'un du même monde que eux, parce que je suis gay. Et ça me frustre parfois aussi.
1: Quels sont aujourd'hui tes espoirs et tes projets pour l'avenir?
0: Mes espoirs et mes projets pour l'avenir en Allemagne, c'est comme je vous ai dit. Mes espoirs, premier espoir pour moi, c'est m'intégrer en Allemagne. Et j'aimerais vraiment bien le faire. Et ensuite, avoir un travail. Et ensuite, pourquoi ne pas faire en sorte que mon petit ami qui se retrouve en prison au Cameroun, l'aider pour qu'il puisse venir me retrouver en Allemagne aussi, pour qu'on puisse vivre notre amour ensemble et être libre comme je le suis ici. Et c'est mon souhait et c'est ce que je prétends pour l'avenir et travailler aussi. Et travailler pour donner ma main d'œuvre au gouvernement allemand pour pouvoir aussi pouvoir apporter mon plus dans ce cadre-là. Donc c'est un peu ça.
1: Que souhaiterais-tu que le grand public comprenne mieux sur les réfugiés? Quoi?
0: Donc, ce que je souhaiterais pour que le grand public comprenne plus sur les réfugiés, c'est que on ne doit juger personne, on doit accepter chacun tel qu'il est, tel que la personne aime ce qu'il veut être. Et déjà, des personnes LGBT sont des êtres humains comme toute autre personne, juste que ils ont leur orientation. Ils réfléchissent comme tout le monde, ils pensent comme tout le monde, ils travaillent comme tout le monde. Donc, je ne vois pas pourquoi la population doit vouloir les rejeter, alors qu'ils font partie du même monde que nous. Et je pense que la meilleure méthode pour moi, c'est de accepter chacun tel qu'il est et vivre avec cette personne-là, comme ça se doit.
1: Quel message aimerais-tu adresser aux personnes queer qui vivent encore dans le contexte de persécution?
0: Le message que j'aimerais adresser aux personnes quoi qui vivent encore dans ce contexte de persécution, c'est que soyez vous-même. Ne changez pas de votre orientation parce que des gens vous fussent, vous indignent de tout, de non. Vous êtes naturel et personne ne pourrait changer ça, c'est la nature. Et soyez fort dans ce que vous allez traverser vis-à-vis des personnes que vous allez rencontrer, parce que toute personne n'est pas pareille, toute personne n'a pas un même sens de vie, et toute personne ne voit pas des gens aussi de la même manière. Malgré tout cela, soyez vous-même, aimez-vous et faites ce que vous avez toujours l'habitude de le faire, sans toutefois regretter. Sentez-vous heureux, vivez comme votre vie doit être, et la nature continue de faire des choses comme ça doit être.
1: Quel message aimerais-tu passer au gouvernement et à la population allemande?
0: Le message que j'aimerais passer au gouvernement, c'est de leur dire déjà merci encore une fois de plus de pouvoir m'accueillir sur leur territoire qui est l'Allemagne et me donner l'opportunité d'être libre et de me sentir à l'aise étant ici, chez eux en Allemagne, et de vivre l'amour que j'aimerais vivre, que j'ai tant désiré, et être dans tout ce que le pays en chrétien, me sentir bien avec des personnes avec qui je suis aux alentours, et je leur dis merci pour ça, et je ne cesserai pas toujours de leur dire merci parce qu'ils m'ont donné beaucoup d'opportunités de me sentir bien, contrairement à là où je sors pour arriver jusqu'ici.
1: Merci Diomo d'être passé en studio aujourd'hui. Ce fut un réel plaisir d'être avec toi en studio pour partager ton histoire, ton vécu avec beaucoup d'émotion. Et je pense que ton histoire doit être partagée.
0: C'est moi qui vous dis merci parce que vous m'avez permis de pouvoir m'exprimer comme ça doit être. Et je vous dis encore merci encore infiniment parce que grâce à vous, j'ai pu m'exprimer comme je n'ai jamais pas pu le faire durant toute ma vie. Et je me sens aussi à l'aise parce que grâce à cette interview, ça m'a permis aussi de me libérer et de dire des choses que je n'avais jamais pensé à vouloir le dire autant d'années. Et je vous dis encore infiniment merci parce que grâce à mon message que j'ai pu, sans mon message et mon histoire que j'ai pu propulser, ça pourrait aider autant de personnes à se sentir soi-même et s'aimer tel qu'il est et aimer l'orientation qu'il a choisie, de ne pas être frustré par des gens et de ne pas se sentir frustré soi-même aussi, d'être lui-même et vivre tel que la nature le demande. Donc je vous dis encore entièrement merci pour cette interview.
1: Ce témoignage nous rappelle l'importance fondamentale d'être entendu, reconnu et accompagné dans les différentes étapes de son parcours de vie. Nous remercions chaleureusement Diomo Derrick pour avoir accepté de partager son expérience avec nous. Avec sincérité et courage. On finit l'émission en beauté avec le son de Diana Ross, I am coming out. Cette chanson des années 1980 appartient à un style disco. Elle parle du fait de révéler qui l'on est vraiment et de vivre librement. Avec le temps, elle est devenue l'hymne pour la communauté LGBTQ+, car elle représente le courage de s'assumer. C'est une chanson positive, pleine d'énergie et de confiance. Je vous laisse écouter cette merveille.

0: En passant, je fais un coucou à toute la psychiatrie de TikTok, en commençant par le père de la psychiatrie, la pupu, la puissance, Calou, Lou, le bonbon, Joachim, le marocain, la Mayenga, Ampi, moi, Smiley, Astrid l'américaine. Je vous fais tous un coucou et merci de nous avoir écoutés. Et là, on vous donne rendez-vous le mois prochain pour le nouvel épisode de notre podcast.
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